0: コロナの問題で日本で非常に重要な役割を果たした感染症研究所っていうのはその伝統を受け継いでいて、731部隊の関係者の弟子の弟子3代目ぐらいですね、が現在でもその中心になっています。
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2: Normandy 是近现代史上最具象征意义的战争遗址之一。1944年6月6日，盟军部队攻入法国，将欧洲从纳粹的铁蹄下解放了出来。在这处极具象征意义的二战旧址，一名法国史学家历经四年研究，取得了全新的发现，由此揭开了一段关于法国与纳粹德国之间尘封已久的秘密。
4: J'ai décidé de suivre des recherches sur la guerre d'Indochine très rapidement et naturellement à l'issue de mon cursus en histoire. Mais au cours de mes lectures, j'ai également apprécié l'histoire du sud-est asiatique. J'ai souhaité faire un lien entre ces deux notions, entre la Seconde Guerre mondiale et la guerre d'Indochine, puisque la guerre d'Indochine était une résultante immédiate du Second Conflit mondial. Je me suis aperçu qu'on parlait souvent d'allemand au sein de l'armée française au cours de la guerre d'Indochine, et j'ai voulu en savoir un peu plus sur ces hommes.J'ai tenté d'en savoir un peu plus sur ces hommes, sur leur trajectoire, leur parcours, avant la guerre d'Indochine, pendant la guerre d'Indochine et aussi après la guerre d'Indochine.
2: 二战后，法国为恢复殖民统治，在美英的支持下，于1945年派遣远征军入侵了越南南部，并占领了西贡。
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2: 二战结束后，法国军队深陷兵源短缺的困境。他们无力单独出兵镇压在印度支那地区爆发的独立运动。
4: La France et les Alliés disposent de beaucoup d'Allemands à leurs mains et sur leur territoire. On a environ 1 million de prisonniers de guerre allemands en France en 1945. Donc, pour armer les régiments sur une guerre très très loin de la métropole qui n'intéresse pas les Français, parce que la France est concentrée sur ses problématiques de reconstruction.Sortie de la Première Guerre mondiale, les gens sont fatigués de la guerre et rapidement la France se trouve face à un dilemme, c'est comment vais-je envoyer des troupes en Indochine à plus de 10 000 km de la métropole pour mener une guerre qui n'intéresse personne.
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0: la France va déceler rapidement le potentiel que représentent ces Allemands pour les recruter. La Légion étrangère apparaît comme une opportunité de quitter les camps. Et donc le recrutement français va également jouer dessus. Le recrutement de la Légion étrangère pour l'Indochine, c'est du pragmatisme. C'est savoir réutiliser des compétences, des gens qui ont une expérience pour pouvoir mener un combat dont la France n'a pas forcément les moyens. Le recrutement va aller voir ces Allemands en leur disant « Écoutez, vous êtes dans des camps, les conditions de détention sont difficiles. Nous, on vous propose de vous sortir des camps si vous signez un engagement pour la Légion étrangère et pour l'Indochine. » Donc la France va être obligée d'un petit peu de jouer et d'utiliser certains subterfuges pour pouvoir recruter et exfiltrer ces Allemands. Alors bien entendu, on a le traditionnel recrutement après avoir payé un coup dans un bar, après avoir offert des places de cinéma à ces jeunes hommes en les disant « Voyez, la France peut vous offrir certaines choses ». L'opinion est assez tranchée sur la présence de ces Allemands. Beaucoup n'y voyaient que des anciens nazis, des anciens SS. Et pour d'autres parties, notamment la Légion étrangère armée française, on voulait s'affranchir de cette réputation et on parlait qu'il n'y avait aucun SS, aucun nazi, ancien nazi, dans les rangs de la Légion étrangère. On estime à environ 10 à 12% d'anciens SS sur la masse globale de légionnaires allemands au sein des régiments de Légion étrangère. La présence importante d'Allemands au sein des régiments va être aussi perçue comme un risque et une menace, notamment par les officiers. Puisque, traditionnellement, historiquement, la Légion étrangère ne tolère pas plus de 30% de militaires de même nationalité pour éviter justement la sédition ou les mutineries. J'ai retrouvé des lettres d'officiers qui écrivent à leur hiérarchie en disant « Nous craignons pour les régiments de Légion étrangère puisque nous atteignons parfois 60-70% d'Allemands au sein d'un même régiment. »
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2: Aujourd'hui, un des deux champs de marche de la Légion étrangère française, c'est le champ de marche de la Waffen-SS. On a changé les termes, les mots, mais on a gardé la musique. Et ça, c'est quelque chose qui nous fait réfléchir, si vous voulez, sur les continuités.

0: On a eu tendance à poser 1945 comme une rupture abrupte, alors que de fait, il y a des continuités qui se voient dans les carrières, qui se poursuivent après 1945, et également des continuités, on va dire, d'ordre intellectuel, culturel, voire spirituel.
1: Si on se base sur les victimes du conflit, les morts au combat, avec des données statistiques, on a plus de 35% de légionnaires allemands morts en Indochine. Donc on a véritablement une germanisation extrême de la Légion étrangère en Indochine. Très rapidement, l'armée vietnamienne va cibler ces Allemands. Ils vont s'apercevoir aussi de l'importance des Allemands dans les régiments français. Et avec le basculement de la Chine dans le bloc communiste, dans l'ère communiste en 1949, le Vietnam va proposer, et du moins ça va être un argument dans leur propagande, de faire déserter ces Allemands et leur permettre de rentrer chez eux en Allemagne via des pays du bloc communiste. Le Vietnam, la Chine, la Russie, plus l'Allemagne de l'Est. On estime à plusieurs milliers les Allemands qui ont quitté les rangs de l'armée française pour rejoindre le Viet Minh, puis les pays du bloc communiste pour entrer en Allemagne.
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1: 二战结束后，法国军队深陷兵源短缺的困境，他们无力单独出兵镇压在印度支那地区爆发的独立运动。
2: La France et les Alliés disposent de beaucoup d'Allemands à leurs mains et sur leur territoire. On a environ 1 million de prisonniers de guerre allemands en France en 1945. Donc, pour armer les régiments sur une guerre très très loin de la métropole qui n'intéresse pas les Français, parce que la France est concentrée sur ses problématiques de reconstruction, du sorti de la Première Guerre mondiale, les gens sont fatigués de la guerre. Et rapidement, la France se trouve face à un dilemme, c'est comment vais-je envoyer des troupes en Indochine à plus de 10 000 km de la métropole pour mener une guerre qui n'intéresse personne.
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2: La France va déceler rapidement le potentiel che représentent ces Allemands pour les recruter. La Légion étrangère apparaît comme une opportunité de quitter les camps. Et donc le recrutement français va également jouer dessus. Le recrutement de la Légion étrangère pour l'Indochine, c'est du pragmatisme. C'est savoir réutiliser des compétences, des gens qui ont une expérience pour pouvoir mener un combat dont la France n'a pas forcément les moyens. Le recrutement va aller voir ces Allemands en leur disant « Écoutez, vous êtes dans des camps, les conditions de détention sont difficiles. Nous, on vous propose de vous sortir des camps si vous signez un engagement pour la Légion étrangère et pour l'Indochine. » Donc la France va être obligée d'un petit peu de jouer et d'utiliser certains subterfuges pour pouvoir exfiltrer, recruter et exfiltrer ces Allemands. Alors bien entendu, on a le traditionnel recrutement après avoir payé un coup dans un bar, après avoir offert des places de cinéma à ces jeunes hommes en leur disant « Voyez, la France peut vous offrir certaines choses. » L'opinion est assez tranchée sur la présence de ces Allemands. Beaucoup n'y voyaient que des anciens nazis, des anciens SS. Et pour d'autres parties, notamment la Légion étrangère armée française, on voulait s'affranchir de cette réputation et on parlait qu'il n'y avait aucun SS, aucun nazi, ancien nazi, dans les rangs de la Légion étrangère. On estime à environ 10 à 12% d'anciens SS sur la masse globale de légionnaires allemands au sein des régiments de Légion étrangère. La présence importante d'Allemands au sein des régiments va être aussi perçue comme un risque et une menace, notamment par les officiers. Puisque, traditionnellement, historiquement, la Légion étrangère ne tolère pas plus de 30% de militaires de même nationalité pour éviter justement la sédition ou les mutineries. J'ai retrouvé des lettres d'officiers qui écrivent à leur hiérarchie en disant « Nous craignons pour les régiments de Légion étrangère puisque nous atteignons parfois 60-70% d'Allemands au sein d'un même régiment. »
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5: Aujourd'hui, un des deux champs de marche de la Légion étrangère française, c'est le champ de marche de la Waffen-SS. On a changé les termes, les mots, mais on a gardé la musique. Et ça, c'est quelque chose qui nous fait réfléchir, si vous voulez, sur les continuités.

0: On a eu tendance à poser 1945 comme une rupture abrupte, alors que de fait, il y a des continuités qui se voient dans les carrières, qui se poursuivent après 1945, et également des continuités, on va dire, d'ordre intellectuel, culturel, voire spirituel.
1: 这批档案为图姆兰提供了一把钥匙，让他能够绕过外籍军团严密的保密规定，从中挖掘出大量可供深究的史料。
2: Si on se base sur les victimes du conflit, les morts au combat, avec des données statistiques, on a plus de 35% de légionnaires allemands morts en Indochine. Donc on a véritablement une germanisation extrême de la Légion étrangère en Indochine. Très rapidement, l'armée vietnamienne va cibler ces Allemands. Ils vont s'apercevoir aussi de l'importance des Allemands dans les régiments français. Et avec le basculement de la Chine dans le bloc communiste, dans l'ère communiste en 1949, le Vietnam va proposer, et du moins ça va être un argument dans leur propagande, de faire déserter ces Allemands et leur permettre de rentrer chez eux en Allemagne via des pays du bloc communiste. Le Vietnam, la Chine, la Russie, plus l'Allemagne de l'Est. On estime à plusieurs milliers les Allemands qui ont quitté les rangs de l'armée française pour rejoindre le Viet Minh, puis les pays du bloc communiste pour entrer en Allemagne.
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1: Il faut voir que le monde qui avait été créé par les nazis ne s'est pas dissous en 1945 subitement. Après 1945, on reste dans un monde de racisme, d'antisémitisme, de colonialisme, de capitalisme violent et brutal. Lorsqu'on regarde les composantes de la vision du monde nazi, rien n'est nazi spécifiquement et rien n'est allemand non plus. Ni le racisme,qui était suffisamment bien partagé par tout le monde, ni l'antisémitisme, ni le capitalisme, ni l'impérialisme, ni le militarisme, ni le darwinisme social, ni l'eugénisme, etc. etc. À certains égards, nous habitons encore le même monde, celui de la performance, celui de la compétition, celui de la compétitivité, de la concurrence, du combat, du darwinisme social, etc. Ça, ça ne s'est pas encore dissipé.
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1: Il faut voir que le monde qui avait été créé par les nazis ne s'est pas dissous en 1945 subitement. Après 1945, on reste dans un monde de racisme, d'antisémitisme, de colonialisme, de capitalisme violent et brutal. Lorsqu'on regarde les composantes de la vision du monde nazi, rien n'est nazi spécifiquement et rien n'est allemand non plus. Ni le racisme,qui était suffisamment bien partagé par tout le monde, ni l'antisémitisme, ni le capitalisme, ni l'impérialisme, ni le militarisme, ni le darwinisme social, ni l'eugénisme, etc., etc. À certains égards, nous habitons encore le même monde, celui de la performance, celui de la compétition, celui de la compétitivité, de la concurrence, du combat, du darwinisme social, etc. Ça, ça ne s'est pas encore dissipé.
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